0: Merci, c'est un sentiment de fierté parce que c'est notre qualification que nous avons tant souhaité aujourd'hui et nous avons toujours été dominés par le Nigeria. Aujourd'hui, nous avons su renverser la tendance. Je pense que c'est le travail de toute l'équipe, c'est pas seulement moi aujourd'hui.
1: Depuis la compétition jusqu'à aujourd'hui, les supporters marocains ont été présents et vous soutenez dès le début.
0: Oui, nous sommes très contents et reconnaissants pour le soutien du Maroc et pour le bel accueil que nous avons reçu. Merci.
1: Félicitations encore, Isa Mugaïli.